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1: Une autre chanson de Phil Oakes, un très grand américain, un écrivain de chansons et chanteur américain très fort, qui s'appelle Plus de chansons.